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0: plaisir pour moi de vous retrouver au bout des ondes. Podium compas, l'émission qui passionne tous les mardis soirs avec votre serviteur Sonny Belenforme, Aubry Blague, Ronit Luima, Rochen Bernard, Pelele, Ouladantou, petit monsieur, mais moi oui, côté nous, rassemblés, belle la dans l'air. 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Que te vin travailler dans le studio. Tout le monde est en folie pour aller battre 4-0. 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Je t'ai fait victoire, vrai. Je t'ai porté victoire. 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
0: 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Bon, moi, c'est un cas de bonne nouvelle tout petit.
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3: Bravo pour Maestro Unique! L'esprit, Maestro Unique là avec nous! L'esprit avec nous, léger! Merci Maestro Traité! Maestro Traité, que mon Dieu bénisse! Nous
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La Bible dit nous, pas de condamnation pour le monde qui est dans Jésus. Et moi, je vous l'ai dit.

0: C'est avec infiniment de peine que nous célébrons aujourd'hui la mort de Cyprien Gérard après une longue diarrhée découragement supportée. En cette pénible circonstance, frères et sœurs, je dois vous dire que la mort et la maladie que subissait frère Gérard n'épargne personne. Alors, vous qui m'écoutez en ce moment, je dois vous dire que Pasteur Blasé et son église, de par mon organe, vous souhaitent un bon courage, tout en espérant dans les jours qui viennent, d'autres membres de cette même famille pourront passer de la vie au trépas, car tout ceci sera toujours à l'avantage et au profit de l'église. Frères et sœurs, je dois absolument céder ma place à l'officier du jour, car c'est lui qui doit vous prodiguer les paroles de circonstance. Et c'est lui également qui a connu, mieux que nous tous ici présents, ce frère, car il a vécu avec lui pendant 17 ans, dans les vies nocturnes, dans les bordels, dans les femmes de nuit, bien avant qu'on lui avait donné ce grand titre de pasteur. Bien-aimé, courage! J'espère qu'il y aura toujours de pareils cas, car rappelez-vous bien que tout ceci sera toujours au profit de Pasteur Blasé et son église. Frères et sœurs, parents, amis affectés par ce deuil, avec vous, votre pasteur de toujours, Pasteur Blasé, courage, courage.
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On va construire une autre génération tout de même. Et va venir l'église là.

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3: 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Les païens qui n'ont pas encore accepté Christ comme leur sauveur, ce sont des allumettes. Et puis, monsieur voulait démontrer ça le dia. 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Et puis, ils peuvent aller prouver, yo, par passage d'un aimant. Pendant que m'a passé, il troublait et peigné. Et pourtant, il n'y a pas secoué quoi, parce que c'est bois, c'est isolant. 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Et tandis que les allumettes sont endormies, parce qu'ils ne sont que des isolants. 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Voler en projectile pour aller rencontrer le Seigneur. 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
1: C'est la grande commission à l'époque pour le monde.
0: Amen.
1: Pour la bonne nouvelle à toute la création. C'est mitaine dans Sophonie chapitre 2. Partant du verset 1er.
0: Ok.
1: Lui dit, rentrez en vous-même.
0: Yes.
1: Examinez-vous, nation sans pudeur.
0: Yeah, amen.
1: Avant que le décret s'exécute et que ce jour passe comme un bal, avant que la colère ardente de l'Éternel ne fonde sur vous.
0: Yes.
1: My
0: amen.
1: God.
0: Amen. Amen.
1: Avant que le jour de la colère de l'Éternel fonde sur vous, chassez l'Éternel, vous tous habitants du pays, vous tous humbles du pays, qui pratiquez ces ordonnances, recherchez la justice, recherchez l'humilité, peut-être serez-vous épargné au jour de la colère de l'Éternel, car Gaza sera délaissée Ashkelon sera détruit en désert. Asdod sera chassé en plein midi. Ekron sera déraciné. Malheur aux habitants des côtes de la mer, à la nation des chrétiens, l'Éternel a parlé contre toi.
0: Yes.
1: Je dis, ma volonté dans le secteur là, gloire à Dieu, à verset siècle, juste pour aider le peuple à comprendre le bataille. Et pour faire verset siècle, lui-même lui dit l'Éternel a parlé contre toi. Canaan, pays des Philistins, je te détruirai. Tu n'auras plus d'habitants. Je dis à vous, mais tout le monde va continuer à entendre ça. Mais nous sommes des prophéties, il y a accompli dans l'air et dans le temps. A remarquer, tout ce qui a passé Gaza là, c'est des bagages qui étaient déjà écrit.
0: Écrit, voilà.
1: Gaza qui pour frapper, Gaza qui pour prendre des frappes terribles. Côté, ça y aussi son destin, qui a manifesté la colère de l'Éternel.
0: Yes.
1: 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Dans Isaïe 57, verset 10, il dit, même j'aurais un peu la pluie tomber pour notre pousser, pour nous manger avec mon cap consommé, pour nous faire semence avec mon cap planté, il en est des mêmes. Pour quand lorsque vous voyez parole n'a pas tout de vie jouer de moi. Ça va accomplir mon volonté. Par conséquent, pas de rien, bon Dieu, dit pour la bonne monde qui va brûler. Ni malédiction, ni bénédiction. Pas de rien, bon Dieu, dit pour la vie au monde qui va brûler. Pas de rien, bon Dieu, prononcer pour ton pays qui va brûler. Parce que c'est ce qui va passer dans la bouche. Et puis, que dans la bouche, même si pour le temps, la brûler. Mais si le premier bagage que tout le monde a pu la considérer, c'est que Dieu m'a dit pour rentrer en vous-même et réfléchir, examiner c'est tout avant que ça dépourrive et arrive. Ce qui veut dire que demandez-nous pour agir avec prudence et intelligence. Mon Dieu fait nous connaître et fait nous sonder et que nous sommes des bagages à Dieu pour arriver et quand lorsque l'est arrivé, on ne peut pas gagner porte pour tout. 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Vous ne pouvez pas vous

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1: 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Et côté que nous avons une semaine réellement agréable et pour nous capables de remercier l'Éternel. 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
3: Bonjour Dr. Kedner Maxime, bonjour à tout le monde. 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
3: 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Vous recevez vos prières dans le téléphone.
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6: Bonjour, Michel. 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

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J'ai appris aussi que je suis né le jour où je t'ai rencontré. Donc, un peu de fois, il faut prendre temps pour dire mon merci parce que c'est lui, merci parce que le gamin, parce qu'on remène, parce que l'amour est le plus beau cadeau que nous puissions recevoir. 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Avec toi, j'ai tout appris. 786 27 36 52.

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D'ailleurs, Jésus l'a clairement dit dans la Bible, aimez-vous les uns les autres, et on saura que vous êtes mes disciples. Jésus nous a créés pour la convivialité, Jésus nous a créés pour vivre ensemble. 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

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D'ailleurs, c'est le chagrin, c'est la tristesse, c'est l'amertume lorsque nous vivons loin de la personne que nous aimons. C'est difficile. 786 de 27 36 52. 786 de 27 36 52. 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

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Nous devons faire ça. Nous devons faire ça.

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La mémoire, c'est plus important que la vie. La preuve, malgré la disparition tragique du président Sadat, on retiendra éternellement sa venue à Jérusalem et la paix qu'il a signée avec Israël. Et son exemple sera suivi, j'en suis sûr.

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3: Je t'aime à la folie, très belle chanson de Serge Lamar. Sur cette chanson, je le salue bien sûr. Pour ceux-là qui raffolent de la musique française comme moi, je veux bien saluer bien sûr tous ceux et toutes celles qui aiment bien sûr à la manière de Serge Lamar, à la folie bien sûr.
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3: Je t'aime à la folie, mais c'est que Gampil Moon, qui, même genre avec Serge Lamar, lorsque y aurait aimé, bien sûr, comme des fous, très obsédés, qu'on arrivait même certains moments dans la vie, y oubliait justement pour le plaisir de l'autre. 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
3: 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Est-ce que l'église a compris ça, ma frère? Donc conséquemment, c'est pas hier matin que les politiciens sont criminels. C'est un chef d'État immolé, mutilé. Parce qu'ils ont voulu le tuer, non seulement politiquement, non seulement physiquement, mais mystique. 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Nous ne pouvons pas assassiner une nation comme ça. 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
12: 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À la prochaine.
6: Merci beaucoup, Victorin. On suit Haïti Express. Mekounia, éditorial, émission avec professeur Claude Aubry.
10: Les arbres musiciens de Jacques-Stéphane Alexis. Témoignage de la résistance haïtienne face à l'oppression occidentale. Les arbres musiciens est un véritable et douloureux témoignage sur les bouleversements sociaux et les conflits qui divisent les camps adverses. La bataille est beaucoup plus difficile pour les pauvres, car c'est tout un système qui est mis en place pour contrôler systématiquement un pays et un peuple. Les malheureux paysans affichent une résistance implacable face aux assauts furieux de l'Occident. Cette partie de la résistance haïtienne, marginalisée depuis de longs siècles, vit en dehors dans les zones rurales. Elle est une population de nègres appelée Haïti, en proie à un programme occidental appelé campagne anti-superstitieux, une campagne contre le vaudou, religion pratiquée par les gens du dehors.
6: C'était éditorial là. Rendez-vous demain.
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2: Merci à
3: vous pour jouer
2: à la prochaine.
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2: 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Parce que, où sont les qui aiment tout le monde, c'est mon beau. 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
1: L'amour, c'est bon pour le moral, mais ici à la radio, pour l'instant, je dirais, la publicité, c'est bon pour le César. Et à tout à l'heure.
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12: Novembre 1803, à la bataille de Vertières, Haïti a écrit l'une des plus grandes pages de son histoire. Une victoire qui a ouvert la porte à la liberté, à la dignité et à la naissance de la première République noire indépendante. Le 18 novembre 2025, plus de deux siècles plus tard, une nouvelle page s'ouvre. Haïti se qualifie pour la Coupe du Monde 2026. Une date symbolique, lourde de sens, qui rappelle au monde entier que malgré les épreuves, l'espérance n'est jamais morte en Haïti. Comme nos ancêtres à Vertières, le peuple haïtien prouve encore une fois qu'il peut se relever, surprendre, briller et marquer l'histoire. L'espoir s'allume de nouveau, un espoir qui parle de renaissance, d'unité, de force et d'un futur qui recommence à sourire. Cette qualification n'est pas seulement sportive, c'est un signe, une lumière, une déclaration au monde que Haïti vit, Haïti lutte.

0: De Pierre-Antoine Jules. Lutter pour nous lutter. Quelle chanson. Une chanson bien faite, bien composée.
1: 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Lutter pour nous lutter, mes amis.
0: Un petit bonsoir, Mamie La Rochelle, Mandamas. Mamie Marcy Barthélémy. Madame Immaculée Innocent, Madame Gracia Louis, et n'a pas salué Évangéliste. 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
1: Ma famille, elle n'a pas fini.
0: Mamie Yo, Mamie Rose. Et Madame Edith Dabouze, bonsoir.
2: Nous avons longtemps.
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Bien-aimés, frères et sœurs, familles, amis, prochains nous saluons dans les précieux et glorieux noms de Jésus, notre divin rédempteur. Nous avec vous, nous avons une deuxième sortie. C'est toujours le même objectif là, éclairer entre nous davantage à la lumière de la Bible. Je dis à nous venons parler où de salut. Sa monde qui parle anglais ou il est salvation, en d'autres termes, la vie éternelle ou il est la tinaille. Nous avons un pile causé qui bat un pile qui a sauté. Il y a certains qui disent, si vous commettez péché X, si vous commettez péché Y, vous ne pas sauver. Il faut faire beaucoup d'attention avec ces gens-là. Ils sont des agents de Satan qui veulent pousser dehors dans l'Inan. Retenez dans l'Inan. Seulement assurez-vous que l'Inouïa, c'est la bonne ligne, la vraie ligne, parce que l'Inan ne va pas aborder. Nous comptons pour nous dire au nom de la parole de Dieu, péché, pas gain aucun pouvoir, aucune autorité, zéro, pour fermer votre salut. Parce que ni ou ni moins, nous cachons en bas humilité ça. Nous venons dans Esaïe, chapitre 1er, verset 18 là, par la grâce divine. Cependant, ça ne faut pas jouir de toute promesse que l'Éternel réservée pour vous. Que nous venons dans Apocalypse, chapitre 21, verset 1 à 7 là. Il répond au nom de la désobéissance. En d'autres termes, l'incrédulité, et qui vient par la suite traîner vers le péché contre le Saint-Esprit. Là où il vient dans le cas pour ça, je regrette pour me dire, oh, chire, pas de zégui, ni dans le monde ça, ni dans le monde à venir, qui est capable de courir. C'est le Matthieu chapitre 12, verset 32. Mesdames, mesdemoiselles et messieurs, si vous êtes un, capture faux prophète, faux bishop, faux pasteur, faux docteur, faux révérend. Ma conseille pour me dire sur Jésus et ses préceptes divins, tels que Matthieu chapitre 28, verset 19 à 20, Matthieu chapitre 5, verset 17 à 19, Jacques 2, verset 10 à 11. À bon entendeur, salut. C'est des frères, amis, prochains, fadés, djinns.

Philippiens, chapitre 4, verset 13, « Je puis tout par celui qui me fortifie. J'ai besoin de la force de Samson, de la sagesse de Salomon, de la patience de Job, de la foi d'Abraham, du courage de David et de l'amour de Jésus. Si toi aussi tu en as besoin, écris « Amen » et partage ce verset pour bénir davantage de personnes.

Il fait sombre, c'est ce qu'indique le temps. Et que faire pour que vienne le printemps? Le désir de vivre nous invite à réfléchir à toutes les joies qui peuvent nous faire sourire. Alors que nous sommes éloignés de la terre natale, nous vivons la réalité du destin fatal. Quid de nos problèmes? Quid de nos inquiétudes? L'important, c'est de changer nos vieilles habitudes. Vous qui vivez les cauchemars du temps présent, ne perdez pas la lucidité du courage fascinant. Le cyclone des tourments disparaîtra au fur et à mesure, malgré que les hommes jouent les plus durs. Il fera beau demain si nous y croyons. Pour y arriver, nous chanterons tous à l'unisson que c'est beau la vie quand on aime à joie infinie.

0: 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Le 18 novembre 2025, plus de deux siècles plus tard, une nouvelle page s'ouvre. Haïti se qualifie pour la Coupe du Monde 2026. Une date symbolique, lourde de sens, qui rappelle au monde entier que malgré les épreuves, l'espérance n'est jamais morte en Haïti. Comme nos ancêtres à Vertières, le peuple haïtien prouve encore une fois qu'il peut se relever, surprendre, briller et marquer l'histoire. 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

0: Ah oui, c'est ça. Radio Coin.
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Olha o Gansvana. Vocês sabem, hein? Si vous m'avez 718 973 40 74 718 973 40 74, c'est mon numéro. Ah oui, c'est ça.

0: Madame Elisabeth, gentil, 305-370-9004. On salue également Pierre Anjou Boudier. Même prédicateur. Merci que nous viendrons.
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0: 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Bah, ciao. 718-973-4074. Bah ouais.

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0: 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Et 2 goals là, 2 goals là, tout collé. 2 goals là, tout collé. L'équipe là, bah, nous, 2 goals, 2 goals là, tout collé. Aujourd'hui, nous, on est demain matin, et la côté jour, et puis, samedi, eh bien, bah, il va le gâter. 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
1: L'amour, c'est bon pour le moral, mais ici à la radio, pour l'instant, je dirais, la publicité, c'est bon pour le César. Et à tout à l'heure.
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3: Encore, mesdames, messieurs, bonsoir. Mercredi, c'est le jour de promotion. Vous êtes sur le 1320. Taylor, bonsoir.
4: Bonsoir, Père Aube. Mesdames et messieurs, au nom des 10 commandements de Jéhovah Shammah Tout-Puissant, m'abdino toutes, bienvenue sur la Radio Compas. La seule différence, je suis Taylor Lafaye. Je vous embrasse.

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1: 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Mesdames, Messieurs, nous suivons l'émission Panoan. 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
5: 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Et relez-nous dans 786-368-2337. C'est une question facile que nous posons. C'est une question même sur sondage. Nous demandons, d'après vous-même, combien de matchs Haïti pourra jouer avec Écosse samedi, combien la fini. De vous participer, vous pouvez venir dans ce ticket gratuit pour venir dans le séminaire, Financial Seminaire que nous avons organisé le 26 avec le 27, cap d'une l'agent, si Dieu veut, $75 ticket, ça va venir gratuit. Ticket, vous pouvez payer pour inscription. Relez-nous courriel là, ou bien texte-nous pour nous répondre là. Match Haïti samedi, si Dieu veut, dans qui score la fini. Vous n'avez pas gagné Gouden, vous n'avez pas gagné Baden. 786-368-2337, 786-368-2337. Bonne soirée à tous et à toutes.
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Une date symbolique, lourde de sens, qui rappelle au monde entier que malgré les épreuves, l'espérance n'est jamais morte en Haïti. 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
1: Oui. Il y a des gens qui plaignent. Il y a beaucoup de textes haïtiens que nous n'écoutons pas assez. Dommage. Juste avant de passer à Rimbaud, Verlaine, Léo Ferré, que vous connaissez certainement, nous tenons à dire que la poésie haïtienne existe et cette poésie des fois est chantée.

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Ah oui, c'est ça. Les moins sensibles de 7 à 12 secondes. Ça va appliquer pour nous encore. Un tour spécial à rouler dans le tunnel, n'est-ce pas? Nous pensons que c'est un bagage. On te prend sans vendre. Et bien nous. Et tu vois ça, Mitnik Diriska. 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Songez les oligarques qu'on a foué, bandit. Mettez différents nuits dans le marché. C'est pas taxi. 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Un homme qui est en train de faire du bon travail. 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On s'est passé avec elle. 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Bah, c'est tout de suite. Pendant l'état planifié, on s'est passé. Quitte bataille et mourir, quitte. C'est ordonné, petit crété. 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Gardez la villa qui connaît. 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Quand tu prends en vanne, c'est pas la terre porte. 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Force d'insécurité. C'est ça. Gâteau gâteau morin. Insécurité. Est-ce que nous voulons. 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Et dans le chat pour nous, moi, chaque deux lundi à vendredi. Haïti. L'émission, je dis à Radio Coin. Nous annonçons. Parce que dirigeant cochon, yo. Merci pour la boîte, je dis. Prenons exemple. Et chaque mercredi à 7h pour 8h. Moi et ma mère. Et puis, Marie Bézé Loupès. Dans la zone là. Bandi avec l'état crasé tout. 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Parce que Porto Prince Van. Quand tu n'as roulé la croix. Un homme qui est en train de faire du bon travail. Alors je dois vous dire encore. C'est un homme qui est en train de mettre les principes sur les îles.

0: sérieux.
1: Et puis, bat ton chocolat. Hey! Suive pour nous, ouais!
0: Bonsoir, Pasteur Petit Jeune. Bonsoir avec Abednego, Pierre. Daniel Pierre. 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

0: Bowie. C'est ça bien. Un petit mot très spécial avec Michel Aubry.
1: Tu vas me nettoyer.
0: Madame Aubry. Et bon, bagaille.
1: Tout beau matériaux, constriction là.
0: On sait également avec Thierry Raphaël. Samba Bob, bonsoir. Frère Mzamam. C'est un ami du vieil.

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Oui, c'est ça. Toute dette mon pays. 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Nous sommes champions. Merci, Seigneur. 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Bon Dieu, fais une vie en théologien. 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

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Quel bonheur. Et tu plais. Quel bonheur. 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Jésus.

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0: Sa croix sanglante. Alléluia! Ça s'est passé.
1: Je trouve Michel, la musique pour. Passez Jovenel Paul, passez peuple, passez pays.

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Il est pour l'instant 6:18:43. Je suis très content de vous retrouver sur cette onde. C'est Emmanuel Iwaï, Radio Mondiale.

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0: 7h23, 42 secondes.
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0: Ah oui, c'est ça. C'est 58 et 32 secondes. La voix des... Et Benson. Non, pas monsieur Jean-Garry Fabien. Petit garçon Marie, Big Zelopes.
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0: Ma foi confiance. Abigé à Saint-Frère, bonsoir. Rime 718-973-40-74. Bonsoir. Abigé Venel Paul, bonsoir. Grâce à lui, bon bagaille, bonsoir.
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0: 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Bon Dieu fidèle. Ah oui, c'est 59 et 45 secondes. Dans quelques secondes, ce sera la fin de cette émission. Alors nous disons merci également. À tout le monde d'avoir suivi hors d'avoir dit des notes. Je crois que c'est Jean-Garry Fabien. Abri, m'a appelé avec nous chaque mercredi.
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0: Lundi à vendredi, maintenant, Radio Coin. Avec nous jeudi. Et ça, lui. Ils sont universels, authentiques, original, en son
1: genre.
0: Ciao, ciao, bye bye. 718-973-4074. Bonsoir à tous et à toutes. Ciao, ciao.

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